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4: Bonjour à tous, aujourd'hui gros plan sur Wendy Renard. Wendy Renard voit le jour en juillet 1990 du côté de la Martinique. Elle vient drame à l'âge de 8 ans lors du décès de son papa. Elle débute très jeune le football à l'âge de 7 ans, mais comme il n'y a pas d'équipe féminine, elle rejoint celle des garçons. Durant plusieurs années, elle se perfectionne et ses qualités sont rapidement repérées, ce qui lui permet de rejoindre le centre de formation lyonnais. Peu après, en 2006, elle fait partie de l'équipe professionnelle de l'Olympique lyonnais. Continuant sur sa lancée, elle est choisie pour faire partie de l'équipe de France des moins de 19 ans à l'hiver 2007. Elle va ainsi participer au championnat d'Europe de football des moins de 19 ans, puis à la Coupe du Monde des moins de 20 ans. En mars 2011, nouvelle étape, elle les rejoint avec la sélection nationale. En tant que défenseuse, elle brille régulièrement lors des matchs avec l'équipe de France. Elle remporte plusieurs victoires, le tournoi de France, la Coupe de Chypre. Elle participe également à la Coupe du Monde de football au Canada en 2015 en tant que capitaine, poste qu'elle retrouve en 2016 lors des JO. En 2017, elle perd son brassard suite à la nomination de Corinne Diacre comme entraîneur. Mais en 2021, elle est de nouveau capitaine suite à la nomination d'Hervé Renard comme sélectionneur. Elle est choisie pour faire partie de la sélection pour la Coupe du Monde féminine 2023 prévue en Australie et en Nouvelle-Zélande du 20 juillet au 20 août 2023. On se retrouve très vite avec d'autres infos.

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3: Bonjour à tous. Dans l'actualité musicale du jour, Ensemble, Corneille Evita dévoile une reprise du tube de 2002. 24 ans après sa sortie, le titre culte Ensemble s'offre une seconde jeunesse. Pour l'occasion, Corneille s'entoure de la chanteuse Vita pour en livrer une version solaire et dansante. Après avoir bousculé les charts récemment, en revisitant son tube Avec Classe aux côtés d'Aya Nakamura, Corneille récidive. Cette fois-ci, c'est l'icône de la pop urbaine Vita qui le rejoint sur un morceau à grand succès des années 2000. Souvenez-vous, Corneille bouleversait le paysage musical avec son premier album mythique Parce qu'on vient de loin. Parmi les pépites de cet opus, Ensemble, une ode à l'amour et à la complicité. Pour cette nouvelle version de la chanson sortie initialement en 2002, les deux artistes ont fait place à des sonorités beaucoup plus dansantes et entraînantes. La magie opère instantanément. Corneille et Vita se répondent avec une tendresse et une complicité incroyables. Pas de doute, cette version modernisée d'Ensemble a toutes les cartes en main pour faire partie de la playlist de l'été. On se retrouve très vite avec d'autres actualités musicales.

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1: Voici l'horoscope de ce dimanche. Nous sommes le 2 août avec les béliers. La communication semble un peu limitée en ce moment.
2: Taureau, si vous ne comprenez pas pourquoi les autres vous boudent, allez leur demander au lieu de rester dans votre coin à vous morfondre.
3: Les gémeaux, vous allez mettre vos qualités professionnelles en avant.
4: Cancer, vous avez les atouts pour vous imposer.
5: Lion, il est possible que vos efforts soient remarqués.
6: Vierge, l'ambiance du jour vous donnera l'envie d'effectuer des changements dans l'organisation de votre travail.
7: Balance, il suffit parfois d'un simple dialogue pour effacer les malentendus.
8: Scorpion, vous attirerez l'attention de votre entourage professionnel.
9: Sagittaire, vous serez très efficace.
10: Capricorne, au travail, il faudra être tenace et patient.
11: Les Verseaux, faites le premier pas.
12: Enfin les Poissons, des événements décisifs et heureux pour votre carrière vont voir le jour.
13: Bonne journée et à demain.

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Hello tout le monde, bienvenue si vous venez d'arriver à l'instant, vous êtes en plein cœur du Bon Réveil, c'est Johan et ça me fait plaisir de vous accompagner en ce dimanche matin qui j'espère se passe parfaitement bien, peut-être en train de profiter de votre repos ou de vos vacances, encore au lit, au petit déjeuner, bon appétit si c'est le cas, ou alors déjà en route, déjà dehors pour profiter de la journée. On a aussi de la musique hein, qui vous accompagne tout au long de l'émission, passez tous une excellente matinée avec nous dans le Bon Réveil.

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2: La météo pour ce dimanche 2 août, grand beau temps estival avec des températures agréables le matin, mais une chaleur qui s'accentue encore l'après-midi. De très fortes chaleurs concernent une moitié sud-est. Les températures pour ce dimanche matin, 14 degrés pour Cherbourg et Brest, 15 degrés pour Lille, 17 à Paris et Orléans, 19 degrés pour Biarritz et Bordeaux, 20 degrés pour Strasbourg, 20 degrés également pour Lyon, 21 à Toulouse, 24 degrés pour Nice et Marseille, 25 à Perpignan et Ajaccio. Et pour ce dimanche après-midi, 25 sur la Normandie, 26 sur la Bretagne, 30 degrés sur les Hauts-de-France, 32 degrés sur la région Île-de-France. On attend entre 28 et 34 sur la Nouvelle-Aquitaine, 34 également en Alsace, 35 sur la vallée du Rhône, 35 également sur la Côte d'Azur et jusqu'à 37 degrés encore sur l'Occitanie.

0: Johan. Allez, c'est déjà la dernière ligne droite de votre bon réveil. On va se retrouver bien sûr la semaine prochaine. D'ici là, je vous souhaite à tous une excellente journée, une bonne semaine. Bientôt les vacances, hein, même déjà peut-être pour vous. Donc profitez-en si c'est le cas. Et on se retrouve samedi prochain. Bye
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1: Bonjour, bonjour à tous. Après plusieurs jours de lutte, le Premier ministre a assuré hier soir que les feux étaient globalement sous contrôle sur l'ensemble du territoire, tout en appelant à la prudence. La situation reste selon lui très évolutive. Dans le Var, le feu qui avait parcouru le massif du Gros Bessillon a été déclaré stabilisé par la préfecture hier en fin de soirée, après avoir ravagé plus de 1800 hectares. Sur place, 1500 pompiers restent mobilisés, appuyés par 8 canadairs et plusieurs hélicoptères bombardiers d'eau. En Gironde, le méga-feu qui a détruit 42 000 hectares en 10 jours est désormais fixé, mais pas encore éteint. Au plus fort de la crise, plus de 220 000 personnes avaient été évacuées. La grande majorité a depuis regagné son domicile, dont plus de 10 000 rien que dans la journée d'hier. Depuis le début de l'année, plus de 117 000 hectares de forêt sont partis en fumée en France. Le gouvernement a annoncé la nomination prochaine d'un coordinateur national rattaché à Matignon pour piloter la reconstruction des zones sinistrées. Directement lié à cette actualité, la canicule, 20 départements ont été placés en vigilance orange, principalement dans le quart sud-est et le long de la vallée du Rhône. Cet épisode de forte chaleur entamée hier doit se poursuivre jusqu'à lundi avec des risques sanitaires importants. Les autorités rappellent les gestes de précaution, boire régulièrement, éviter les efforts aux heures les plus chaudes et prendre des nouvelles des personnes fragiles. Sur le plan économique, à présent, une nouvelle qui concerne des millions d'épargnants. Depuis hier, le taux du livret A est remonté de 1,5 à 1,7%. C'est sa première hausse depuis 2023. Le livret de développement durable et solidaire suit la même trajectoire. Quant au livret d'épargne populaire, il reste maintenu à 2,5%, alors que les règles de calcul auraient pu le faire baisser. Et dans le même temps, le tarif réglementé de l'électricité, eux, ont augmenté d'environ 2,5%. Du côté des routes, la prudence reste de mise ce week-end. De grands départs, la journée d'hier avait été classée noire dans le sens des départs par les prévisionnistes du trafic, l'une des plus chargées de l'été, au point qu'il était recommandé de reporter son voyage. Aujourd'hui encore, la circulation s'annonce dense, en particulier dans le sud-est et le long de l'arc méditerranéen où le retour se conjugue au départ. Et en ce moment, côté culture, place à la fête en Bretagne. Le Festival interceltique de l'Orient vit aujourd'hui l'un des plus grands moments avec la grande parade des nations celtes. Plus de 3000 artistes défilent dans les rues de la ville pour cette 55e édition, placée sous le signe des cousins d'Amérique, avec les Cournouailles comme invités d'honneur. Plusieurs dizaines de milliers de spectateurs sont attendus. C'est la fin de votre flash. Passez un très très bon dimanche sur votre radio. Bonjour.

la mobilisation reste exceptionnelle. 1500 sapeurs-pompiers, appuyés par 5 canadairs, 5 hélicoptères bombardiers d'eau et 3 avions Dash, sont restés engagés toute la journée d'hier. Grâce aux importantes opérations de terrain, la progression du feu vers le massif situé au nord du Val a pu être stoppée. Malgré cela, l'incendie demeure très actif et a parcouru près de 1800 hectares supplémentaires depuis sa reprise. Près de 2800 habitants ont été évacués par mesure de précaution. Bonne nouvelle toutefois, les personnes évacuées de Montfort-sur-Argence peuvent désormais regagner leur domicile. Les secours restent pleinement mobilisés avec le renfort de colonnes venues de toute la France, d'une unité roumaine de protection civile et de spécialistes des feux de forêt. Quelques pompiers ont souffert de coups de chaleur sans gravité. Les autorités rappellent qu'il est indispensable de ne pas se rendre dans les secteurs touchés afin de laisser les secours intervenir dans les meilleures conditions. La vigilance reste maximale face aux conditions météorologiques annoncées. 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

Bonjour les amis, bah oui, c'est sur Radio d'Accordéon, radio, hein, parce qu'il est aussi avec les images, hein. Oui, évidemment, hein, sur ma télé, je vous donne tous les bons tuyaux tout à l'heure. Allez, je vous ai préparé donc pour ces vacances d'été, une émission maintenant avec que des tubes, les tubes de l'accordéon que vous aimez. Je vais vous les jouer, ok? On y va, on est prêt? Allez, on va attaquer avec une série de pasodobles. Mediano, qu'a composé mon père il y a quelques années déjà, et puis un autre pasodoble, Aragon et Castille. Allez, c'est parti!

Une petite série de tcha-tcha maintenant. Bah oui, les tcha-tcha sont toujours très prisés. Faut rigoler que chantait d'ailleurs Henri Salvador. Et le tcha-tcha champignon de votre ami Michel Pruvot.

C'est une petite série de valses que je vais vous proposer. Alors ça, c'est le deuxième morceau que j'ai joué à l'accordéon, qui a été composé par Guy Béard et qui s'appelle « L'eau vive ». Et puis, j'y collerai juste derrière « Mon inconnu » que vous aimez tant, composé par mon père il y a très longtemps.

Voilà, c'est joli ça, hein, mon inconnu. Je sais que vous l'aimez, vous l'adorez, vous me la réclamez quand vous venez me voir dans les galas. Ben, n'hésitez pas, je vous la chanterai évidemment. Allez, on va retrouver une mélodie extraite de mon album Un siècle de chansons françaises, volume 2, que chantait Line Renaud d'ailleurs, cette chanson, Étoile des neiges.

J'espère que ça vous a plu. Hein. Allez, on va passer un peu plus cool avec Stranger in the Night. Hein. Ah, Frank Sinatra. Et puis, l'amour, c'est fantastique. Allez, ça danse.

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C'est la bimboletta.

Allez, tout le monde, les mains en l'air. On va s'éclater sur la bimboletta. C'est la nouvelle Zumba qui va faire lever les bras. Tous ensemble, on va faire les essuie-glaces. Vous êtes prêts? Alors, c'est parti.

0: Alors le petit jingle, les amis, donc, qui vous annonce les bons tuyaux de votre pot de Pruvot. 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Voilà, et bien maintenant, ma petite chanson d'amour, elle est pour vous.
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0: Montons perles de la France par votre ami Michel Prévost.

du Madison. Tiens, allez, on en veux-tu, en voilà. Avec Madison à Vegas, que j'ai écrit avec mon pote Borelli. Et puis Armacor de Nino Rota.

0: Bonjour, bonjour à tous. Après plusieurs jours de lutte, le Premier ministre a assuré hier soir que les feux étaient globalement sous contrôle sur l'ensemble du territoire, tout en appelant à la prudence. La situation reste selon lui très évolutive. Dans le Var, le feu qui avait parcouru le massif du Gros Bessillon a été déclaré stabilisé par la préfecture hier en fin de soirée, après avoir ravagé plus de 1800 hectares. Sur place, 1500 pompiers restent mobilisés, appuyés par 8 canadairs et plusieurs hélicoptères bombardiers d'eau. En Gironde, le méga-feu qui a détruit 42 000 hectares en 10 jours est désormais fixé, mais pas encore éteint. Au plus fort de la crise, plus de 220 000 personnes avaient été évacuées. La grande majorité a depuis regagné son domicile, dont plus de 10 000 rien que dans la journée d'hier. Depuis le début de l'année, plus de 117 000 hectares de forêt sont partis en fumée en France. Le gouvernement a annoncé la nomination prochaine d'un coordinateur national rattaché à Matignon pour piloter la reconstruction des zones sinistrées. Directement lié à cette actualité, la canicule, 20 départements ont été placés en vigilance orange, principalement dans le quart sud-est et le long de la vallée du Rhône. Cet épisode de forte chaleur entamé hier doit se poursuivre jusqu'à lundi avec des risques sanitaires importants. Les autorités rappellent les gestes de précaution, boire régulièrement, éviter les efforts aux heures les plus chaudes et prendre des nouvelles des personnes fragiles. Sur le plan économique, à présent, une nouvelle qui concerne des millions d'épargnants. Depuis hier, le taux du livret A est remonté de 1,5 à 1,7%. C'est sa première hausse depuis 2023. Le livret de développement durable et solidaire suit la même trajectoire. Quant au livret d'épargne populaire, il reste maintenu à 2,5%, alors que les règles de calcul auraient pu le faire baisser. Et dans le même temps, le tarif réglementé de l'électricité, eux, ont augmenté d'environ 2,5%. Du côté des routes, la prudence reste de mise ce week-end. De grands départs, la journée d'hier avait été classée noire dans le sens des départs par les prévisionnistes du trafic, l'une des plus chargées de l'été, au point qu'il était recommandé de reporter son voyage. Aujourd'hui encore, la circulation s'annonce dense, en particulier dans le sud-est et le long de l'arc méditerranéen où le retour se conjugue au départ. Et en ce moment, côté culture, place à la fête en Bretagne. Le Festival interceltique de l'Orient vit aujourd'hui l'un des plus grands moments avec la grande parade des nations celtes. Plus de 3000 artistes défilent dans les rues de la ville pour cette 55e édition, placée sous le signe des cousins d'Amérique, avec les Cournouailles comme invités d'honneur. Plusieurs dizaines de milliers de spectateurs sont attendus. C'est la fin de votre flash. Passez un très très bon dimanche sur votre radio.
1: Bonjour à tous. Le soleil dominera largement ce dimanche sur la Provence verte avec 30 degrés attendus cet après-midi. Le vent soufflera faiblement de secteur sud à sud-ouest. Demain matin, le ciel restera bien dégagé avec 22 degrés. Le Var est toujours placé en vigilance orange canicule. 8 massifs forestiers du département, dont le Centre-Var et le Haut-Var, sont fermés en raison d'un risque très sévère d'incendie. L'accès, la circulation et la présence du public y sont interdits. Le département reste également en alerte de niveau 1 pour la pollution à l'ozone, avec un déplacement des fumées du Gros Bessillon possible vers le Haut-Var au cours de la journée. Sur le feu du Gros Bessillon, la mobilisation reste exceptionnelle.

d'une unité roumaine de protection civile et de spécialistes des feux de forêt. Quelques pompiers ont souffert de coups de chaleur sans gravité. Les autorités rappellent qu'il est indispensable de ne pas se rendre dans les secteurs touchés afin de laisser les secours intervenir dans les meilleures conditions. La vigilance reste maximale face aux conditions météorologiques annoncées. 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

Bien le bonjour à toutes et à tous, heureux de vous retrouver en ce dimanche matin. Nous sommes le 2 août, j'espère que tout va bien pour vous et que la journée va bien débuter pour vous, en forme, bon pied, bon œil, pour passer une excellente journée. On est ensemble pendant 3 heures, de la bonne humeur, de la bonne musique, des petites infos. Louis Kings avec vous pour le meilleur de la musique. Il y aura Alan qui sera avec moi, il y aura également Monsieur Daniel qui viendra pour sa destination camping et Tom Kazak qui tentera de vous faire gagner le quintet. Wow. Quoi de mieux pour bien débuter ses vacances du mois d'août? Allez, un peu de musique peut-être pour se faire du bien. Et on pourrait peut-être aussi s'écouter, si vous êtes d'accord, moi j'ai envie d'écouter Funky Town, c'est Lips et NC. On les écoute et on revient d'ici une poignée de minutes. Belle matinée, belles vacances à tous.

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2: Bonjour à tous, l'horoscope de ce dimanche, on débute avec les béliers. Vous vous emportez trop facilement les béliers, essayez de garder la tête froide. Les taureaux, vous saurez défendre votre cause avec vigueur, vos idées seront entendues. Gémeaux, vous n'avez pas été trop dépensier ces derniers temps, vous pouvez être fier de vous et même vous autoriser un petit plaisir. Cancer, vous êtes prévoyant, vous ne laissez pas dépasser par les événements. Les lions, vous débutez la journée en pleine forme, un peu de repos va vous faire le plus grand bien. Vierge, vous recevez des marques d'affection de la part de votre entourage, votre morale remonte en flèche. Les balances, cette semaine vous a fait du bien et ça va continuer. Vous êtes réceptif aux ondes positives et vous profitez volontiers de chaque instant. Les scorpions, vous n'hésitez pas à faire des sacrifices pour concrétiser vos projets, vous savez ce que vous voulez. Sagittaire, les invitations fusent à droite et à gauche durant ces vacances. Il faut dire que vous êtes incontournable actuellement. Les Capricornes, vous faire remarquer et séduire, c'est votre objectif de ce dimanche. Vous allez l'atteindre très facilement. Les Verseaux, ne négligez pas les conseils de vos amis, ils pourraient vous apporter plus que vous le pensez. Et enfin les Poissons, vous resserrez les liens avec vos proches, ils vous aident à faire les bons choix. Avec tout ça, très belle journée, très bon dimanche.

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La météo pour ce dimanche 2 août, grand beau temps estival avec des températures agréables le matin, mais une chaleur qui s'accentue encore l'après-midi. De très fortes chaleurs concernent une moitié sud-est. Les températures pour ce dimanche matin, 14 degrés pour Cherbourg et Brest, 15 degrés pour Lille, 17 à Paris et Orléans, 19 degrés pour Biarritz et Bordeaux, 20 degrés pour Strasbourg, 20 degrés également pour Lyon, 21 à Toulouse, 24 degrés pour Nice et Marseille, 25 à Perpignan et Ajaccio. Et pour ce dimanche après-midi, 25 sur la Normandie, 26 sur la Bretagne, 30 degrés sur les Hauts-de-France, 32 degrés sur la région Île-de-France. On attend entre 28 et 34 sur la Nouvelle-Aquitaine, 34 également en Alsace, 35 sur la vallée du Rhône, 35 également sur la Côte d'Azur et jusqu'à 37 degrés encore sur l'Occitanie. Les

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1: Bonjour, bonjour à tous. Retour à l'hippodrome de Deauville et les 1200 mètres de la piste en gazon à l'occasion du Quintet Plus de ce dimanche 2 août 2026. Disputé dans la discipline du galop, il réunira 18 concurrents âgés de 3 ans et au-dessus. Départ prévu 15h15. En tête de notre sélection, le 14 régalien, de mieux en mieux placé sur l'échelle des valeurs. Il peut à très belle cote remettre tout le monde d'accord. Suivi du 8, Royal Wood, sur une distance à son entière convenance. Le 13, Bellex Bachelor, a repris de la fraîcheur en vue de cette épreuve. Le 16, Grand Scoop, doté d'une redoutable pointe de vitesse finale. Et enfin, le 5, Sweet Shop, donne toujours le meilleur de lui-même dans un parcours. Il complétera notre sélection. Une sélection que vous pouvez retrouver sur ma chaîne YouTube Tom Kazak, les pronostics hippiques avec mes dernières minutes. Donc notre choix aujourd'hui, premier le 14, Régalien. Second le 8, Royal Wood. Troisième le 13, Bellex Bachelor. Quatrième le 16, Grand Scoop. Cinquième le 5, Sweet Shop. Le second choix, l'As. Le 4 et le 3. Et à vous la fortune!

0: Bonjour, bonjour à tous. Après plusieurs jours de lutte, le Premier ministre a assuré hier soir que les feux étaient globalement sous contrôle sur l'ensemble du territoire, tout en appelant à la prudence. La situation reste selon lui très évolutive. Dans le Var, le feu qui avait parcouru le massif du Gros Bessillon a été déclaré stabilisé par la préfecture hier en fin de soirée, après avoir ravagé plus de 1800 hectares. Sur place, 1500 pompiers restent mobilisés, appuyés par 8 canadaires et plusieurs hélicoptères bombardiers d'eau. En Gironde, le méga-feu qui a détruit 42 000 hectares en 10 jours est désormais fixé, mais pas encore éteint. Au plus fort de la crise, plus de 220 000 personnes avaient été évacuées. La grande majorité a depuis regagné son domicile, dont plus de 10 000 rien que dans la journée d'hier. Depuis le début de l'année, plus de 117 000 hectares de forêt sont partis en fumée en France. Le gouvernement a annoncé la nomination prochaine d'un coordinateur national rattaché à Matignon pour piloter la reconstruction des zones sinistrées. Directement lié à cette actualité, la canicule, 20 départements ont été placés en vigilance orange, principalement dans le quart sud-est et le long de la vallée du Rhône. Cet épisode de forte chaleur entamée hier doit se poursuivre jusqu'à lundi avec des risques sanitaires importants. Les autorités rappellent les gestes de précaution, boire régulièrement, éviter les efforts aux heures les plus chaudes et prendre des nouvelles des personnes fragiles. Sur le plan économique, à présent, une nouvelle qui concerne des millions d'épargnants. Depuis hier, le taux du livret A est remonté de 1,5 à 1,7%. C'est sa première hausse depuis 2023. Le livret de développement durable et solidaire suit la même trajectoire. Quant au livret d'épargne populaire, il reste maintenu à 2,5%, alors que les règles de calcul auraient pu le faire baisser. Et dans le même temps, le tarif réglementé de l'électricité, eux, ont augmenté d'environ 2,5%. Du côté des routes, la prudence reste de mise ce week-end. De grands départs, la journée d'hier avait été classée noire dans le sens des départs par les prévisionnistes du trafic, l'une des plus chargées de l'été, au point qu'il était recommandé de reporter son voyage. Aujourd'hui encore, la circulation s'annonce dense, en particulier dans le sud-est et le long de l'arc méditerranéen où le retour se conjugue au départ. Et en ce moment, côté culture, place à la fête en Bretagne. Le Festival Interceltique de l'Orient vit aujourd'hui l'un des plus grands moments avec la grande parade des nations celtes. Plus de 3000 artistes défilent dans les rues de la ville pour cette 55e édition, placée sous le signe des cousins d'Amérique, avec les Cournouailles comme invités d'honneur. Plusieurs dizaines de milliers de spectateurs sont attendus. C'est la fin de votre flash. Passez un très très bon dimanche sur votre radio.
1: Bonjour à tous. Le soleil dominera largement ce dimanche sur la Provence verte avec 30 degrés attendus cet après-midi. Le vent soufflera faiblement de secteur sud à sud-ouest. Demain matin, le ciel restera bien dégagé avec 22 degrés. Le Var est toujours placé en vigilance orange canicule. 8 massifs forestiers du département, dont le Centre-Var et le Haut-Var, sont fermés en raison d'un risque très sévère d'incendie. L'accès, la circulation et la présence du public y sont interdits. Le département reste également en alerte de niveau 1 pour la pollution à l'ozone, avec un déplacement des fumées du Gros Bessillon possible vers le Haut-Var au cours de la journée. Sur le feu du Gros Bessillon, la mobilisation reste exceptionnelle. 1500 sapeurs-pompiers, appuyés par 5 canadaires, 5 hélicoptères bombardiers d'eau et 3 avions Dash, sont restés engagés toute la journée d'hier. Grâce aux importantes opérations de terrain, la progression du feu vers le massif situé au nord du Val a pu être stoppée. Malgré cela, l'incendie demeure très actif et a parcouru près de 1800 hectares supplémentaires depuis sa reprise. Près de 2800 habitants ont été évacués par mesure de précaution. Bonne nouvelle toutefois, les personnes évacuées de Montfort-sur-Argence peuvent désormais regagner leur domicile. Les secours restent pleinement mobilisés avec le renfort de colonnes venues de toute la France, d'une unité roumaine de protection civile et de spécialistes des feux de protection civile et de spécialistes des feux de forêt.

0: du studio, j'espère que tout va bien pour vous, c'est la deuxième heure de ces matins soleil. Pour débuter cette deuxième heure, on va retrouver Alan qui nous parle des éphémérides. Bonjour.
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2: Bonjour à tous, n'oubliez pas de souhaiter une bonne fête au Julien que vous croiserez ce 2 août. Julien est un amoureux de la vie, il adore passer du temps avec sa famille et ses amis. Il éprouve un besoin de sécurité et se sent bien en compagnie des siens. Ambitieux, Julien accorde beaucoup d'importance à l'argent, il est en perpétuelle quête de richesse et vise le confort pour sa famille. Si Julien se situe au travail, c'est pour mettre les gens qu'il aime à l'abri du besoin. Voici l'effet du jour, on remonte très loin à l'année 1589. Marqué par l'assassinat d'Henri III à Saint-Cloud par le moine Jacques Clément, la même année, Henri IV devient roi de France. 1914, l'Allemagne lance un ultimatum à la Belgique. 1935, proclamation d'indépendance de l'Inde. 1990, les troupes irakiennes envahissent le Koweït. 2003, début d'une canicule sans précédent en Europe. 2007, à Minneapolis, aux États-Unis, un pont autoroutier s'effondre pour des raisons inconnues, bilan au moins 4 morts et plus de 60 blessés. C'est une vingtaine de disparus. Et puis en 2012, aux Jeux Olympiques de Londres, Émilie Fer décroche la médaille d'or de kayak slalom d'obstacle. Chaleur d'août, c'est du bien partout. Ce n'est que du bonheur pour ce 2 août. À demain.
0: Et ce dimanche matin, nous allons faire un petit tour en Alsace, du côté de Colmar, pour l'anniversaire de Logan. Logan qui fête ses 30 ans cette année. Et c'est Pierrette qui nous a écrit pour lui souhaiter un très heureux anniversaire. Donc Logan, bon anniversaire de la part de Pierrette et de la part de toute l'équipe des Matins Soleil. Côté musique, c'est Jean-Pierre Madère qui arrive. On va aller faire un petit tour au Macumba Bar avec lui. Belle matinée, bon dimanche.

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1: Dans l'actualité des jeux vidéo du jour, Xbox Game Pass, les jeux quittent le service. Quels sont les jeux Xbox Game Pass qui seront retirés du service? Eh bien, la liste, en tout cas, vient d'être dévoilée. 8 jeux qui vont quitter le service cet été, dont Celeste ou bien encore Sniper Elite Resistance. Comme d'habitude, la plupart des titres sur le départ bénéficient d'une réduction si vous souhaitez les acheter directement. Comme toujours, n'hésitez pas à consulter la liste des prochains jeux Xbox Game Pass attendus d'ici la fin d'année 2026 et au-delà. Les donc mises à jour en continu sur le fil des annonces. Parmi donc les jeux Game Pass retirés, il y a notamment Sniper Elite Resistance sur console, PC et donc cloud. Le Xbox Game Pass, un service d'abonnement proposé par Microsoft pour console, PC et donc cloud. Il donne accès à un catalogue de jeux variés qui évolue régulièrement. Chaque mois, en tout cas, de nouveaux jeux sont ajoutés et d'autres sont retirés pour un total de plus de 500 titres disponibles. L'actualité est à suivre, évidemment, via votre Xbox Game Pass. On se retrouve très vite avec d'autres actus jeux vidéo.

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1: 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Bonne

Dans le style chanson con, aujourd'hui, on vous a choisi un générique de téléfilm. Un téléfilm américain mettant en scène deux super policiers. Ils s'appelaient Starsky et Hutch. On écoute le générique en espérant qu'il vous restera dans la tête tout au long de la journée. Belle matinée, bon dimanche à tous.

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1: Dont l'actualité du net du jour, Intel taille dans ses effectifs. Le géant américain des semi-conducteurs prépare une nouvelle restructuration au sein de son activité Data Center Group. Après plusieurs restructurations, dont la dernière remonte à juillet 2025, Intel prépare donc une nouvelle vague de suppression de postes au sein de son Data Center Group. Le fondeur américain poursuit donc son programme de transformation avec l'objectif de simplifier son organisation et d'améliorer son efficacité opérationnelle. Dans le cadre de notre stratégie visant à devenir une entreprise plus ciblée et plus efficace, le groupe dédié au centre de données ajuste son organisation afin de disposer de bons rôles à des compétences nécessaires pour assurer son succès à long terme, a indiqué Intel dans une déclaration transmise. Le groupe n'a pas communiqué le nombre de postes concernés par cette réorganisation. Intel précise toutefois que ces ajustements ne devraient pas remettre en cause sa feuille de route produit ni ses engagements auprès de ses clients. On se retrouve très vite avec d'autres actualités du net.

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3: Aujourd'hui, plongeons dans le passé et explorons les événements historiques qui continuent de susciter des mystères et d'alimenter les théories du complot. L'histoire humaine est jalonnée d'événements qui, malgré les explications officielles, ont donné lieu à des théories alternatives et à des spéculations. L'assassinat de John Fitzgerald Kennedy en 1963 est l'un de ces événements. Bien que Lee Harvey Oswald ait été arrêté et accusé, de nombreuses théories du complot suggèrent l'existence d'une conspiration plus vaste derrière cet acte tragique. Le mystère entourant le naufrage du Titanic en 1912 est un autre exemple. Certains remettent en question la version officielle des faits et ont émis des théories sur des erreurs de navigation intentionnelles ou des motifs cachés. L'alunissage de 1969 est un autre événement historique souvent sujet à des théories du complot. Certains doutent de la véracité des images et des enregistrements de la mission Apollo 11 et affirment que l'alunissage aurait été mis en scène. Ces événements historiques entourés de mystères et de théories du complot soulignent la manière dont notre compréhension de l'histoire peut être influencée par des récits alternatifs et des doutes sur les récits officiels. Il est important de maintenir un esprit critique et d'examiner les preuves avant de souscrire à des théories du complot. Cependant, ces théories nous rappellent également que l'histoire est souvent plus complexe qu'il n'y paraît à première vue. Restez à l'écoute pour d'autres énigmes énigmatiques et n'hésitez pas à questionner les récits que l'histoire nous raconte.

0: Nous voici arrivés dans la dernière heure de ces matins soleil pour ce 2 août. J'espère que c'est la forme pour vous ce dimanche matin, que tout va bien. Nous, on va prendre la destination soleil maintenant avec Daniel. Bonjour Daniel.
1: Bonjour à tous, c'est le compagnon secret de vos longs après-midi. Un petit livre souple glissé au fond du sac de plage, dont la couverture se corne doucement et dont les pages se remplissent de grains de sable au fil des chapitres. Aujourd'hui, on marque sa page avec un vieux ticket de caisse, on oublie le temps qui passe et on s'intéresse à la star de nos lectures d'été, la mythique saga du roman de gare et du livre de poche. C'est en 1953 que naît la collection Le Livre de Poche en France. C'est une idée révolutionnaire pour l'époque, rendre la littérature accessible à tous en réduisant le format et le prix des ouvrages. Vendu dans les kiosques de gare et les supérettes de camping, ce petit livre devient instantanément le passeport d'évasion idéal pour les vacances. Lire un roman au camping a un charme bien particulier. Le livre vit au rythme du campement. Il subit les taches de crème solaire, les gouttes de limonade et l'humidité de la nuit qui fait gondoler les pages. Qu'il s'agisse d'un roman policier haletant, d'une grande histoire d'amour ou d'un thriller passionnant, on se jure toujours de ne lire qu'un seul chapitre avant de succomber à la tentation de lire jusqu'au bout de la nuit à la lueur de la lampe de poche. Et quand vient la fin des vacances, le livre de poche a souvent une seconde vie. On le prête aux voisins de caravane ou on le dépose dans la boîte à livres de l'accueil pour le suivant. Témoin silencieux de nos moments de détente, le roman de poche reste le plus beau des voyages immobiles sous le soleil de l'été. Demain, on referme notre livre pour aborder sans tabou la procession matinale la plus célèbre du campement, cet accessoire de première nécessité que l'on essaie de dissimuler pudiquement sous la serviette. On parlera de la saga du rouleau de papier toilette. D'ici là, bonne journée à tous, bonnes vacances et à demain pour Destination Camping.
0: Merci Daniel et puis à demain. Tiens, il y a un petit gars de chez moi là dans la radio qui arrive, il s'appelle Philippe Lafontaine et il est là avec son cœur de loup. Très très bon moment. On écoute.

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1: Bonjour à tous, dont l'actualité des applications mobiles. Si vous avez envie d'abandonner votre iPhone pour un smartphone Android, Google simplifie encore le transfert de vos données entre iOS et la dernière version de son système d'exploitation mobile. Si vous avez prévu d'abandonner Apple et l'iPhone au profit d'un smartphone sous Android, Google a simplifié encore la procédure qui ne nécessite plus d'applications dédiées. Les outils nécessaires étant intégrés dans son système d'exploitation mobile. Passer de l'iPhone à un smartphone sous Android n'est plus une épreuve et Google simplifie encore davantage la démarche pour vous faire aller vers son système d'exploitation mobile. Avec Android 17, l'application Android Switch est désormais directement intégrée. Elle était jusqu'à présent uniquement sur les gammes Pixel 9 et 10. Le déploiement concerne désormais aussi les nouveaux smartphones pliants de Samsung, le Z Flip 8, Z Fold 8 et Z Fold 8 Ultra qui arriveront à la fin du mois d'août. Cette migration native permet donc, comme pour l'application dédiée, de récupérer des données essentielles en provenance de l'iPhone. Cela comprend notamment vos vidéos, vos photos, vos contacts, calendriers, mais également les messages, les SMS, MMS, les conversations iMessage et bien entendu les conversations et contenus en provenance de WhatsApp. On se retrouve très vite avec d'autres applications mobiles à découvrir.

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0: 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Bonne matinée.

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1: Les programmes télé et la télévision pour ce soir, dimanche. On débute avec la chaîne TF1 qui nous propose ce soir le film Madame Web, diffusé dès 21h10. À la même heure, sur France 2, le film Yo Mama. Sur France 3, place à la série Enquête à haut risque, diffusé dès 21h10. Sur la chaîne France 5, 21h, documentaire Les 100 lieux qu'il faut voir. Sur la chaîne M6 ce soir, rendez-vous avec le magazine Capital, spécial Île d'Oléron, Île de Ré et Belle-Île, le match des îles est lancé. Sur la chaîne W9, rendez-vous avec le film Le Pacha à partir de 21h10. Et enfin, pour terminer, rendez-vous par exemple ce soir sur la chaîne TF1 Série Film avec le film Le Grand Blond avec une chaussure noire. Avec tout ça, bonne soirée télé.

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Nous voici arrivés à la fin de ces matins soleil pour ce dimanche. Ce n'est que partie remise, car on revient bien sûr dès demain matin, 8h sur votre radio, avec de nouveaux matins soleil, et ce encore pendant tout cet été. Alors, qu'est-ce qu'on fait là tout de suite? Eh bien, on va vous parler de musique nouveauté avant de se dire au revoir.

Et la nouveauté pour ce dimanche matin, c'est le tout nouveau Ariana Grande. Le titre s'appelle Pétale. Ah bah oui, comme une fleur. Allez, on écoute Ariana Grande et on revient demain. Ciao, ciao, bye bye. Et à demain, lundi, si vous le voulez bien.

Bonjour, bonjour à toutes et à tous, comment allez-vous? Très heureux de vous retrouver pour cette heure musicale des années 60 et 70. On commence bien avec Al Condor Pasa et Simon et Garfunkel. Et juste auparavant, c'était Diana Ross et les Supremes. On était un peu dans la Motown là. N'hésitez surtout pas si vous voulez, vous de votre côté, entendre un titre. C'est très simple. L'adresse mail, je vous la donne tout de suite, c'est contact.generationtube@gmail.com.

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0: La bande du curé arrive, juste après Marina et chantée par Rocco Grenada. On continue à danser en piste.
1: Très bien.
0: Voici Nicordi et la bonne du curé.
1: C'est point

Les surfs avec Reviens Vite. Mais oui, tout un programme ça. Allez, on se remet en piste pour danser ce titre des groupes Boney M avec ce fameux Rasputin. Nous nous arrêtons dans les années 70. Je vous avais dit que dans ces années 60s, on allait retrouver quelques années 70. Et croyez-moi, bah tiens, on en a retrouvé déjà, hein.

c'était les Beach Boys pour clôturer cette heure des années 60s. Voici Frankie Valli. Nous, on se retrouve la semaine prochaine avec grand plaisir. Je rappelle l'adresse, hein, contact.generationtube@gmail.com. Merci de m'avoir écouté. Merci de m'avoir prêté attention. À la semaine prochaine.

0: Bonjour, bonjour à tous. Après plusieurs jours de lutte, le Premier ministre a assuré hier soir que les feux étaient globalement sous contrôle sur l'ensemble du territoire, tout en appelant à la prudence. La situation reste selon lui très évolutive. Dans le Var, le feu qui avait parcouru le massif du Gros Bessillon a été déclaré stabilisé par la préfecture hier en fin de soirée, après avoir ravagé plus de 1800 hectares. Sur place, 1500 pompiers restent mobilisés, appuyés par 8 canadaires et plusieurs hélicoptères bombardiers d'eau. En Gironde, le méga-feu qui a détruit 42 000 hectares en 10 jours est désormais fixé, mais pas encore éteint. Au plus fort de la crise, plus de 220 000 personnes avaient été évacuées. La grande majorité a depuis regagné son domicile, dont plus de 10 000 rien que dans la journée d'hier. Depuis le début de l'année, plus de 117 000 hectares de forêt sont partis en fumée en France. Le gouvernement a annoncé la nomination prochaine d'un coordinateur national rattaché à Matignon pour piloter la reconstruction des zones sinistrées. Directement lié à cette actualité, la canicule, 20 départements ont été placés en vigilance orange, principalement dans le quart sud-est et le long de la vallée du Rhône. Cet épisode de forte chaleur entamé hier doit se poursuivre jusqu'à lundi avec des risques sanitaires importants. Les autorités rappellent les gestes de précaution, boire régulièrement, éviter les efforts aux heures les plus chaudes et prendre des nouvelles des personnes fragiles. Sur le plan économique, à présent, une nouvelle qui concerne des millions d'épargnants. Depuis hier, le taux du livret A est remonté de 1,5 à 1,7%. C'est sa première hausse depuis 2023. Le livret de développement durable et solidaire suit la même trajectoire. Quant au livret d'épargne populaire, il reste maintenu à 2,5%, alors que les règles de calcul auraient pu le faire baisser. Et dans le même temps, le tarif réglementé de l'électricité, eux, ont augmenté d'environ 2,5%. Du côté des routes, la prudence reste de mise ce week-end. De grands départs, la journée d'hier avait été classée noire dans le sens des départs par les prévisionnistes du trafic, l'une des plus chargées de l'été, au point qu'il était recommandé de reporter son voyage. Aujourd'hui encore, la circulation s'annonce dense, en particulier dans le sud-est et le long de l'arc méditerranéen où le retour se conjugue au départ. Et enfin, côté culture, place à la fête en Bretagne. Le Festival interceltique de l'Orient vit aujourd'hui l'un des plus grands moments avec la grande parade des nations celtes. Plus de 3000 artistes défilent dans les rues de la ville pour cette 55e édition, placée sous le signe des cousins d'Amérique, avec les Cournouailles comme invités d'honneur. Plusieurs dizaines de milliers de spectateurs sont attendus. C'est la fin de votre flash. Passez un très très bon dimanche sur votre radio.
1: Bonjour à tous. Le soleil dominera largement ce dimanche sur la Provence verte avec 30 degrés attendus cet après-midi. Le vent soufflera faiblement de secteur sud à sud-ouest. Demain matin, le ciel restera bien dégagé avec 22 degrés. Le Var est toujours placé en vigilance orange canicule. 8 massifs forestiers du département, dont le Centre-Var et le Haut-Var, sont fermés en raison d'un risque très sévère d'incendie. L'accès, la circulation et la présence du public y sont interdits. Le département reste également en alerte de niveau 1 pour la pollution à l'ozone, avec un déplacement des fumées du Gros Bessillon possible vers le Haut-Var au cours de la journée. Sur le feu du Gros Bessillon, la mobilisation reste exceptionnelle. 1500 sapeurs-pompiers, appuyés par 5 canadaires, 5 hélicoptères bombardiers d'eau et 3 avions Dash, sont restés engagés toute la journée d'hier. Grâce aux importantes opérations de terrain, la progression du feu vers le massif situé au nord du Val a pu être stoppée. Malgré cela, l'incendie demeure très actif et a parcouru près de 1800 hectares supplémentaires depuis sa reprise. Près de 2800 habitants ont été évacués par mesure de précaution. Bonne nouvelle toutefois, les personnes évacuées de Montfort-sur-Argence peuvent désormais regagner leur domicile. Les secours restent pleinement mobilisés avec le renfort de colonnes venues de toute la France, d'une unité roumaine de protection civile et de spécialistes des feux de forêt. Quelques pompiers ont souffert de coups de chaleur sans gravité. Les autorités rappellent qu'il est indispensable de ne pas se rendre dans les secteurs touchés afin de laisser les secours intervenir dans les meilleures conditions. La vigilance reste maximale face aux conditions météorologiques annoncées. Bon dimanche à l'écoute de Radio Couleur Sud.
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3: Bonjour, c'est Daniel sur Radio Couleur Sud, ravi de vous retrouver pour les Provençales, les infos locales, les petites et grandes histoires de la Provence verte, la météo, les chroniques et de la musique qui vont vous faire chanter le midi, que vous soyez au travail, sur la route ou à table, bienvenue chez vous.

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1: Bonjour, demain lundi il n'y aura pas de marché sur la Provence verte, profitez-en pour découvrir les producteurs de proximité et les commerçants de votre commune. Mon conseil du jour, apportez votre sac en tissu, c'est un geste pour la planète et cela vous permettra de transporter vos courses facilement. Bonne balade sur les marchés de la Provence verte.

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La météo pour ce lundi 3 août, nouveau pic de forte chaleur sur une grande partie du pays avec un temps devenant lourd et orageux. Des orages qui remontent entre l'après-midi du sud-ouest au nord-est. Les températures pour ce lundi matin, 17 degrés pour Brest, 18 à Cherbourg, 19 à Lille, 21 degrés pour Bordeaux, Toulouse et Paris, 22 à Orléans et Strasbourg, 22 également pour Dijon, 24 degrés pour Lyon, 24 également à Perpignan et Marseille, 25 à Nice et 26 à Ajaccio. Et pour ce lundi après-midi, 25 degrés sur la Bretagne, 26 sur la Normandie. Il fera entre 26 et 28 degrés sur la Nouvelle-Aquitaine, mais 33 degrés sur la Corse et les Hauts-de-France, entre 33 et 34 degrés sur la Côte d'Azur et le Golfe du Lion, 35 degrés sur la région Île-de-France, 36 sur le Grand Est et 37 degrés sur la vallée du Rhône. 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

Au matin du 2 août 1816, dans la lumière douce de l'aube, le silence du cloître dominicain de Saint-Maximin est rompu par le tintement discret de deux lames. Entre les colonnes gothiques, deux hommes s'affrontent au fleuret. Ce n'est ni une répétition théâtrale, ni une démonstration d'escrime, c'est un duel bien réel. Il oppose maître Armand de Vence, avocat fraîchement revenu de Paris, bonapartiste convaincu, à l'officier retraité Eugène de Meillac, fervent royaliste. Leur querelle ne date pas d'hier. Ils se disputent les faveurs d'une jeune femme, Louise de Brégançon, fille unique d'un juge d'Aix, promise à une union avantageuse. Mais derrière le duel d'amoureux se cache une tension politique. La Restauration fragile a laissé des rancunes tenaces. Organisé secrètement, l'affrontement se déroule dans la galerie est du cloître, dissimulé des regards. Deux cousins servent de témoins. Le combat est bref, intense, deux passes, le fleuret d'Armand érafle la joue de Gêne, le sang coule, léger, mais l'honneur est sauf. Les deux hommes se saluent, contraints par le protocole. Pourtant, le scandale menace, le duel est illégal. Le père de Louise, pour éviter les rumeurs, exige que l'avocat quitte Saint-Maximin. Armand s'exile à Marseille, Louise, elle, épousera plus tard un notaire de Toulon. Pendant des décennies, l'affaire reste tue. Mais en 1870, un article intitulé « Les duels oubliés du Var » l'a fait ressurgir. L'auteur, un chroniqueur facétieux, s'étonne qu'un couvent lieu de prière ait abrité un duel d'honneur. Depuis, les guides touristiques racontent l'anecdote à mi-voix entre deux louanges aux colonnes sculptées. Et certains disent que les matins d'août, si on tend l'oreille dans le cloître, on peut entendre le froissement des capes et le souffle rapide des duellistes d'antan.

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0: Bonjour, un incendie qui n'en finit pas dans le Var. La reprise du feu du Gros Bessillon prenait de l'ampleur hier soir après avoir déjà parcouru 1000 hectares depuis 13h30 autour de Corins. La préfecture a annoncé de nouvelles évacuations. 2500 personnes étaient concernées. En Gironde, le feu n'est pas fixé, mais on progresse, a rassuré la préfète, ajoutant que 198 000 personnes évacuées sur 220 000 ont pu rentrer chez elles. La dépollution de l'eau potable des micropolluants issus de résidus de pesticides ou de polluants éternels pourrait occasionner un surcoût annuel compris entre 1,3 et 5,7 milliards d'euros, selon un rapport rendu par une mission d'inspection interministérielle. Le caractère persistant des polluants émergents et leur accumulation laissent craindre une hausse des non-conformités de l'eau potable dans les années à venir. Après la découverte de 5 bébés morts dans un appartement à Orange dans le Vaucluse, la mère de famille a été mise en examen et placée en détention provisoire. Son compagnon a été remis en liberté. Un juge des enfants a été saisi par le parquet de Carpentras afin d'assurer un suivi pour les 3 enfants du couple. Lundi dernier, les ossements de 4 nouveau-nés et le corps d'un 5e avaient été découverts dans une boîte par le père de famille. Le phénomène climatique El Niño, qui continue à se renforcer, attise une planète déjà en feu, entraînant le monde en territoire inconnu, s'alarme le secrétaire général de l'ONU. Il y a 2 mois, j'avais prévenu qu'El Niño arrivait à nos portes. Il est maintenant à l'intérieur de la maison et augmente la chaleur, a déclaré Antonio Guterres. Plus de 37 500 migrants sont retournés au Maroc depuis l'enclave espagnole de Ceuta, où environ 60 000 personnes avaient afflué en quelques jours. La situation a conduit à des tensions diplomatiques entre Rome et Madrid. L'Italie a annoncé avoir temporairement fermé l'espace Schengen à l'Espagne. C'est la fin de ce flash, une très bonne journée à notre écoute.
1: Bonjour à tous, le soleil dominera largement ce dimanche sur la Provence verte avec 30 degrés attendus cet après-midi. Le vent soufflera faiblement de secteur sud à sud-ouest. Demain matin, le ciel restera bien dégagé avec 22 degrés. Le Var est toujours placé en vigilance orange canicule. 8 massifs forestiers du département, dont le Centre Var et le Haut Var, sont fermés en raison d'un risque très sévère d'incendie. L'accès, la circulation et la présence du public y sont interdits. Le département reste également en alerte de niveau 1 pour la pollution à l'ozone, avec un déplacement des fumées du Gros Bessillon possible vers le Haut Var au cours de la journée. Sur le feu du Gros Bessillon, la mobilisation reste exceptionnelle. 1500 sapeurs-pompiers, appuyés par 5 canadaires, 5 hélicoptères bombardiers d'eau et 3 avions Dash, sont restés engagés toute la journée d'hier. Grâce aux importantes opérations de terrain, la progression du feu vers le massif situé au nord du Val a pu être stoppée. Malgré cela, l'incendie demeure très actif et a parcouru près de 1800 hectares supplémentaires depuis sa reprise. Près de 2800 habitants ont été évacués par mesure de précaution. Bonne nouvelle toutefois, les personnes évacuées de Montfort-sur-Argence peuvent désormais regagner leur domicile. Les secours restent pleinement mobilisés avec le renfort de colonnes venues de toute la France, d'une unité roumaine de protection civile et de spécialistes des feux de forêt. Quelques pompiers ont souffert de coups de chaleur sans gravité. Les autorités rappellent qu'il est indispensable de ne pas se rendre dans les secteurs touchés afin de laisser les secours intervenir dans les meilleures conditions. La vigilance reste maximale face aux conditions météorologiques annoncées. 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

Prolifique chroniqueur, dramaturge dont les pièces sont jouées dans le monde entier, Michel Tremblay est l'un des écrivains québécois les plus importants de sa génération et peut-être le plus tranquillement subversif. Le cycle des Belles-Sœurs, les chroniques du plateau Mont-Royal et la diaspora des Desrosiers appartiennent au corps des œuvres majeures de la littérature francophone contemporaine. Il a obtenu en 2017 le prix de la Fondation Prince Pierre de Monaco et en 2018 le Grand Prix de la Francophonie. En France, toute son œuvre est parue et publiée chez Actes Sud, et voici son nouveau livre Paris en vrac. Bien loin de son plateau Mont-Royal natal, Michel Tremblay arrive à Paris pour la première fois en 1971, 4 ans après la création de sa pièce Les Belles-Sœurs. Pour le jeune dramaturge québécois, la Ville Lumière est une mecque culturelle. Il a commencé par la parcourir à pied en suivant l'itinéraire de la

de Gervaise dans l'assommoir de Zola. De Montmartre au Louvre, il y a déniché son banc de lecture favori dans le square du Vert-Galant et y a écumé avec son fidèle ami André Brassard le plus de théâtres, de cinéma et de salles de spectacle possibles. Conçus comme des blitz culturels, ces séjours furent surtout l'occasion de rencontres mémorables et de vertiges de théâtres inoubliables à la Comédie-Française, au théâtre de l'Odéon avec les mises en scène de Robert Hirsch, Jean-Louis Barrault, Georges Ostreller, Patrice Chéreau, Jean-Pierre Vincent ou encore Dario Fo. Dans la lignée de ses précédents récits comme Les Vues animées, 12 coups de théâtre ou Un hoche cornu dans les ailes de tôle, Paris devient un livre où des histoires cocasses s'entremêlent dans une promenade littéraire exaltée et exaltante avec en finale ces deux éclats de joie. C'est Paris, c'est le bonheur. Paris en vrac de Michel Tremblay, paru chez Actes Sud.

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0: à l'affiche cinéma.
1: Bonjour à tous, dans l'actualité cinéma du jour, on parle de la sortie du film Un grand raccourci, comédie dramatique, avec notamment Jules Porrier, Louise Labecque et François Lebris. Quand le restaurant familial menace de fermer, deux cousins bretons relâchent des rats pour s'improviser des ratiseurs. Le même été, deux jeunes femmes trafiquent le concours de beauté local pour promouvoir leurs bijoux. Embarquées en tout cas dans leur stratagème chaotique, ces quatre débrouillards en quête d'avenir finissent par se percuter. Un grand raccourci, la comédie dramatique signée Clément Devilliers. Dans les salles de cinéma, ça se passe dans quelques jours, le 12 août prochain. On se retrouve très vite avec d'autres films à découvrir.
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Bienvenue dans l'alphabet en chanson aujourd'hui D comme Michel Delpech. Les divorcés, le Loir-et-Cher, quand j'étais chanteur, le chasseur, je l'attendais. Tous ces tubes, vous les avez un jour ou l'autre entendus et fredonnés. On les doit au tandem formé dans les années 70 par Michel Delpech et Jean-Michel Riva. Quelques années plus tôt, son association avec le compositeur Roland Vincent avait donné le jour à des classiques comme « White is White » pour un flirt et « Chez Lorette ». C'est cette chanson écrite dans un train entre Saint-Cloud et Paris qui le révèle en 65 au grand public. Au début des années 70, sa rencontre avec Pierre Papadiamantis, compositeur attitré d'Eddie Mitchell, débouche sur la création de « Que Marianne était jolie ». Au sommet de sa gloire, Michel Delpech est victime de graves problèmes personnels dus au stress des tournées et à la pression. Voici Michel Delpech et pour un flirt.

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1: Voilà, c'est terminé pour aujourd'hui pour les Proventinales. On se retrouve bien sûr demain, puisqu'on est là tous les jours, tous les matins. Alors, bonne journée à vous et on se quitte en musique.

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3: Bonjour à tous. Aujourd'hui, gros plan sur Inès Reg. L'humoriste Inès Reg voit le jour en 92 à Grigny. Après son bac littéraire, elle s'inscrit en fac de droit afin de devenir avocate. En parallèle à ses études, la jeune fille suit les classes ouvertes du cours Fleuron. Au bout d'un an, elle abandonne ses études, mais n'ose toujours pas se lancer dans le stand-up. C'est sa sœur aînée qui va l'aider en lui réservant une soirée dans une salle du gymnase à Paris en 2012. Ce spectacle unique lui permet de réaliser qu'elle veut faire de la scène. Par la suite, elle commence à poster des sketchs sur son compte Instagram. En 2013, elle est choisie pour participer au Jamel Comedy Club et au Talent Show. Elle commence à se faire un nom. Mais c'est à l'été 2019 que tout s'emballe. Elle participe tout d'abord au Marrakech du Rire, où ses blagues font mouche. Puis en août 2019, elle poste une vidéo où elle prononce la phrase « C'est quand que tu vas mettre des paillettes dans ma vie, Kevin ?» en réponse à son mari qui lui propose un McDo alors qu'elle s'est préparée pour aller au restaurant. Très vite, cette réplique fait le buzz, elle voit le nombre de ses followers exploser et la jeune humoriste gagne en notoriété. En septembre 2019, elle dépose cette citation devenue culte à l'INPI. À la même période, elle joue son spectacle hors norme au théâtre Le République. Et boosté par cette nouvelle célébrité, plusieurs dates affichent complet. Le 18 janvier 2024, elle annonce officiellement son arrivée dans la nouvelle saison de Danse avec les Stars, qui va être diffusée sur TF1. Elle va danser avec Christophe Licata. Le 21 mars 2024, Le Parisien révèle que Natacha Saint-Pierre aurait déposé une main courante contre l'humoriste pour menace de mort suite à une altercation entre les deux candidates lors des répétitions. Après avoir annoncé l'arrivée de son nouveau spectacle, entre 2024 et 2025, Inès Reg est également à l'affiche en 2024 du film Les Infaillibles, diffusé sur Amazon Prime. Le 27 avril 2024, Le Parisien révèle qu'Inès Reg est au casting d'un téléfilm de TF1 ado, mais pas trop. Le 20 juin 2024, elle révèle qu'elle abandonne le téléfilm afin de se consacrer à la scène. Côté cœur, elle est mariée avec l'humoriste Kevin Debonne. Le 21 janvier 2024, Inès Reg annonce sa séparation avec Kevin Debonne. Le 8 décembre 2025, elle révèle dans un podcast Conversation avant la fin du monde avoir retrouvé l'amour. On se retrouve très vite avec d'autres infos.

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1: Bonjour à tous. Dans l'actualité musicale du jour, Vianney revendique un album 0% IA et défend une création 100% humaine. En pleine préparation de son prochain album, Vianney a affiché sa position sur l'intelligence artificielle dans une story Instagram. Le chanteur affirme que son futur disque sera réalisé sans aucun recours à l'IA. Pour l'entièreté de mon prochain album, je revendique la mention 0% IA. Pas un instrument, pas une mélodie, pas un son, écrit-il. L'artiste estime devoir proposer à son public des albums 100% humains et conclut son message par « Vive les amoureux réels de la musique, vive nos intelligences imparfaites et vive les artisans de cette industrie ». Affaire à suivre donc prochainement pour cette sortie du nouvel album de Vianney. On se retrouve très vite avec d'autres actualités musicales.

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0: Salut à tous, vous êtes en compagnie de Christian, vous écoutez sur votre radio préférée la chronique La Reprise.
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to say it. It's Probably Me est une chanson écrite par Sting et composée par Eric Clapton et Michael Kamen pour la bande originale du film L'Arme Fatale 3. Interprétée par Sting pour le chant et Eric Clapton à la guitare, elle est sortie en single le 23 juin 1992. Eric Clapton et Michael Kamen réalisaient la bande sonore de L'Arme Fatale 3 et ils ont téléphoné à Sting pour lui demander de se charger d'écrire les paroles. Ils lui ont joué le thème qu'ils avaient utilisé dans les deux films précédents et à partir de là, Sting a adapté les changements et écrit une mélodie et les paroles. Ce fut envoyé à Warner Brothers et Michael Kamen et ces derniers ont adoré. C'est génial, lui ont-ils dit. Ils ont alors proposé à Sting de l'interpréter. Ce dernier s'est rendu à New York où il l'a chanté sur un magnifique solo d'Eric Clapton. La reprise que je vous propose est celle de Gregory Porter.

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0: La météo pour ce lundi 3 août, nouveau pic de forte chaleur sur une grande partie du pays avec un temps devenant lourd et orageux. Des orages qui remontent entre l'après-midi du sud-ouest au nord-est. Les températures pour ce lundi matin, 17 degrés pour Brest, 18 à Cherbourg, 19 à Lille, 21 degrés pour Bordeaux, Toulouse et Paris, 22 à Orléans et Strasbourg, 22 également pour Dijon, 24 degrés pour Lyon, 24 également à Perpignan et Marseille, 25 à Nice et 26 à Ajaccio. Et pour ce lundi après-midi, 25 degrés sur la Bretagne, 26 sur la Normandie. Il fera entre 26 et 28 degrés sur la Nouvelle-Aquitaine, mais 33 degrés sur la Corse et les Hauts-de-France, entre 33 et 34 degrés sur la Côte d'Azur et le Golfe du Lion, 35 degrés sur la région Île-de-France, 36 sur le Grand Est et 37 degrés sur la vallée du Rhône.
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5: Les amis, welcome, benvenuto, bienvenue. Soyez les bienvenus les amis dans cette émission spatio-temporelle musicale dans les années 80-90. Non, la mouette, pour l'instant, tu te tais s'il te plaît. Je finis mon intervention, soyez les bienvenus les amis. Pendant deux heures, c'est plein de souvenirs qu'on va remonter à la surface. Et puis aussi vous donner pas mal d'informations sur des titres, des artistes, des groupes et également des infos, notamment de mon côté. Cette semaine, j'ai bossé sur Phil Collins et sur Cyndi Lauper. Bonjour Thierry.
6: Salut les amis.
5: Ça va, Titipédia?
6: Bonjour, bonjour patron.
5: Bonjour. Ouais. Il n'y a que Thierry qui peut comprendre.
6: Je m'excuse, mais le patron est un copieur. C'est moi qui présentais en parlant plusieurs langues étrangères avant.
5: C'est pas vrai.
6: Et tu te rappelles?
5: C'est pas vrai.
6: Ouais,
5: n'importe quoi. Copieur. Qu'est-ce que tu nous as préparé
6: alors,
5: cette semaine,
6: Thierry? Je vais vous parler d'un des titres emblématiques qui a fait débuter le groupe suédois ABBA,
5: ouais.
6: Waterloo.
5: Ouais.
6: Je vais vous parler de une des chansons les plus connues d'Alain Souchon. Full sentimental.
5: Oui.
6: Et enfin, je vais vous raconter le début du rap américain par l'intermédiaire d'un groupe que vous connaissez tous, Sugar Hill Gang.
5: Voilà, c'est tout ce que je sais. je chante en yaourt super bien. En tout cas, merci les amis d'être avec nous chaque semaine. Vous qui nous écoutez partout en France et dans les pays francophones, on vous salue bien évidemment. Merci d'être plus nombreux chaque semaine. Et puis bien sûr, ceux qui sont à l'autre bout de la planète avec les applications qui vont bien et le web. Welcome à vous. Et puis on attaque sur les chapeaux de roue. Ben oui, Fire in the Sky, il y a le feu dans le ciel. Les Deodato, souvenez-vous de ce titre incontournable des années 80. Welcome aboard, Rockspin.

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0: Et bien voilà la petite perle, la première perle de cette émission, une exclue, bien évidemment. Vous connaissez Élégance avec Vacances J'oublie tout, faisant partie de ce groupe Élégance. À l'intérieur, il y a Marc Lissy, mais également Pierre Zito.
1: Ouais, c'est du haut. Ouais.
0: Voilà, c'est Pierre Zito avec Solaire Musique que l'on vient d'entendre, avec Johnny Rêve, exclu absolument national.
1: Total.
0: Voilà. Donc vous allez pouvoir l'entendre bien évidemment prochainement, et tous les autres copains qui vont les diffuser sur les radios. Mais on a été les premiers à le diffuser. Pierre Zito, Solaire Musique, les amis, Johnny Rêve, assez, j'adore.
1: Oh, mais très bon, hein. Voilà. Ça sent déjà l'été, ça, comme musique, avec la petite guitare chaude, là.
0: Oui, et puis le petit verre qui va bien, ouais, sur le Transat, tu sais.
1: Ouais.
0: Oh, la petite détente,
1: petit
0: là.
1: Cocktail sans alcool, bien sûr.
0: Mais évidemment. Oh là, pas de ça chez nous, hein, attention.
1: Pas de ça chez nous.
0: Oh, ben non.
1: Non.
0: Ah non, c'est l'eau minérale, hein.
1: Merci Pierre Zito pour cette exclu.
0: Merci Pierre, merci Solaire Musique.

0: Joli rêve, les amis, à suivre Pierre Zito, bien évidemment, sur sa page Facebook. Vous pouvez aller le rejoindre sur les réseaux sociaux. Solaire Musique. Musique, eh bien, on parle de musique, Thierry, c'est...
1: C'est parti.
0: Je fais quelque chose, là,
2: imaginé dans le top 50.
1: Les improbables.
2: Et vous éclatiez de rire en les écoutant. 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Kitsch, ringard, c'est les improbables de Backspin.
0: Oula. Kitsch, ringard, non, mais...
1: Ouais, non. Improbable, oui, parce que il ne s'attendait pas du tout à ce succès quand il a écrit la chanson.
0: Ah, voilà. Oui.
1: Alors, je vais vous parler de Full Sentimental, la chanson la plus... peut-être la plus emblématique du répertoire d'Alain Souchon.
0: Et c'est une version assez spéciale qu'on va vous proposer tout de suite après.
1: Alors Alain Souchon, c'est l'histoire d'un parcours artistique hors du commun. Depuis ses débuts dans les années 70 à ce jour, il n'a rien connu d'autre que le succès à travers des titres aussi mémorables les uns que les autres. Évidemment, tout ceci commence par un véritable don pour la musique, et ce à plusieurs niveaux, l'écriture, la composition et l'interprétation. Son succès est aussi le fruit d'une rencontre amicale en particulier, celle avec Laurent Voulzy, son acolyte de toujours. Ce dernier, tout aussi doué que son ami, collabore souvent avec lui. Ils sont une véritable source d'inspiration l'un pour l'autre. Et leur collaboration est des plus prolifiques. Le premier album d'Alain Souchon se nomme « J'ai 10 ans ». Cet album permet de découvrir l'univers musical de l'artiste. En point de légèreté et d'innocence, on apprécie ses notes joyeuses et sa frivolité. Les albums suivants, « Bidon » et « Jamais content », travaillés en grande partie avec Laurent Voulzy, ont des airs de mélancolie et de nostalgie. Ils rencontrent tous un énorme succès. Puis vient Full Sentimental. Full Sentimental est un des plus grands titres d'Alain Souchon. Il en est d'ailleurs l'unique auteur-compositeur. Celui-là, il l'a fait tout seul. Il a pas... Laurent Voulzy n'y est pour rien dessus.
0: Il n'y a pas participé.
1: Voilà. C'est d'ailleurs pour ça que c'est improbable, parce que d'habitude, il compose toujours tous les deux. Et puis là, il avait envie de faire un truc tout seul.
0: Il avait aquaponé ce jour-là.
1: Voilà. Et puis, il voulait pousser un cri de gueule. Derrière cette chanson se cache la dénonciation d'un système économique qui repose sur une consommation excessive. En gros, c'est un cri sur la société de consommation. Il exprime une certaine remise en question de notre société qui prône des valeurs superficielles et qui place la réussite financière comme une sorte d'idéal à atteindre qui, pour lui, est totalement nocive. Pour l'anecdote, il a commencé à écrire ce titre pendant la période de Noël. Probablement sidéré par les dépenses qui peuvent être faites à cette occasion et qui n'ont quelque part aucun sens. Il tente d'éveiller les consciences, mais tout en douceur. C'est sa façon, bien à lui, de passer les messages à ceux qui veulent bien l'écouter. En dehors de la scène et de la création artistique, Alain Souchon n'est pas une personnalité qui s'expose aux polémiques. Full Sentimental, pourtant, le sera un peu de par ses paroles assez critiques. Full Sentimental est consacré aux victoires de la musique en 1994 pour la chanson de l'année. Le chanteur obtient aussi un disque d'or pour ce titre. Cette chanson emblématique a fait l'objet de nombreuses reprises, notamment par la troupe des Enfoirés. Alain Souchon, cet artiste au succès intemporel, séduit les foules de n'importe quel âge depuis toujours. Son public est des plus éclectiques. Ses paroles touchent, ses sons enivrent et ses rythmes créent une certaine forme de dépendance. Il mérite largement la médaille de chevalier des arts et des lettres reçues en 2012. Merci Alain Souchon.
0: Bah oui, merci Alain Souchon. Après, c'est vrai que il exprime les Noël.
1: Ah oui. Parce qu'il a été sidéré de voir que tout ce que les gens mettaient dans les cadeaux de Noël, qui souvent...
0: Certains se disent, bon, allez, j'achète ça. Ouais, mais bon, c'est... Alors, souvent, on fait ça par rapport au prix. On dit, bah tiens, ouais, on achète ça. Ouais, mais bon... C'est pas cher, donc on va acheter plus pour essayer de faire encore plus plaisir.
1: Mais non.
0: Mais des fois, pas forcément.
1: Des fois, le geste compte.
0: Voilà, exactement.
1: Le geste compte.
0: Bah ouais, bon. C'est la machine qui est comme ça.
1: C'est la machine capitaliste. Voilà.
0: Oui, c'est ça. Bon, ben on va se faire plaisir. Et ça,
1: allez,
0: vous
1: une version de Full
0: c'est cadeau, c'est pour nous. C'est gratos. C'est Backspin avec cette version. Dans laquelle on retrouve Alain Souchon. On retrouve également Véronique Sanson et également Laurent Voulzy.

0: Les Backspin, c'est un petit peu ça aussi. S'évader musicalement. Et surtout rappeler de super souvenirs avec ce titre-là, n'est-ce pas, Thierry?
1: Ouais, ça rappelle le Brésil, ça, quand même.
0: Ouais, ouais. Hein? Pendant que y a des trucs incroyables, puisque dernièrement, je m'intéresse un petit peu à ce qui se passe du côté de l'Amérique du Sud.
1: C'est l'Amérique du Sud,
0: oui. Un petit peu, ouais, voilà.
1: Oui, l'Amérique du Sud.
0: Qui est très touchée par des températures incroyables.
1: Ah, c'est incroyable.
0: Dernièrement, j'ai vu que du côté de la Floride, notamment 5 degrés en Floride. c'est du jamais vu parce que
1: il y a la neige, il y avait la neige.
0: Là-bas habituellement non,
1: c'est un peu plus haut. Voilà, il y avait la neige au Texas.
0: Oui, il y avait la neige au Texas. Normalement, elle devait descendre un petit peu sur la Floride, mais bon,
1: c'est pas arrivé.
0: Voilà.
1: Mais quand même au Texas,
0: voilà, au Texas,
1: il fait chaud quand même, hein.
0: Et puis bon, les températures qu'ils ont eu du côté de New York, voilà. Enfin voilà, on a la France aussi, vous me direz,
1: hein, oui,
0: par
1: regarder
0: les Américains. Non mais je me curiosite au niveau de la Floride actuellement, je sais pas pourquoi. On va parler de Monsieur Phil Collins, ce bon titi.
1: Ouais.
0: Ouais.
1: Qui est fatigué, le pauvre.
0: Oui,
1: mais
0: il a donné des nouvelles dernièrement.
1: Ouais, et il va recomposer, d'après ce que j'ai compris.
0: Éloigné de la scène depuis 2022, le musicien britannique n'exclut pas la possibilité d'un retour en studio.
1: Eh ouais.
0: Voilà. Eh oui.
1: Eh oui.
0: Phil Collins a fait ses adieux à la scène en 2022 à l'issue de la tournée The Last Domino avec Genesis. Il se produisait alors assis, descend la batterie à son fils Nick Collins. D'ailleurs, que je puis aller voir, je crois que c'est à Lyon que j'étais monté le voir pour.
1: Oui, je m'en rappelle.
0: Et il y avait son fils qui jouait, et lui, effectivement, il était assis. Contraint par ses soucis de santé à s'éloigner de la batterie, le musicien garde pourtant l'envie de retrouver le chemin de la création musicale. Ces dernières années ont conduit Phil Collins à ralentir. Oui, l'ancien leader de Genesis a dû composer avec des difficultés physiques qui l'ont progressivement éloigné des tournées.
1: Alors, les difficultés physiques, c'est des problèmes de dos dus à sa position de batteur qui est tout le temps penché en avant et malheureusement, la colonne morfle beaucoup pour les batteurs.
0: Exactement. Et tous ceux qui pouvaient mal tourner chez moi a mal tourné, résume-t-il dans le podcast qu'il a fait dernièrement. Aujourd'hui, il se montre plus rassurant. Mon genou fonctionne maintenant, je peux marcher même si j'ai encore besoin d'aide, confie-t-il. En 2022, il a fait ses adieux à la scène lors de la tournée The Last Domino, se produisant assis et laissant donc la batterie à son fils Nick. Peu après, Genesis a vendu l'essentiel de son catalogue pour environ 255 millions d'euros, figurant parmi les artistes les mieux rémunérés de l'année, selon Forbes. Au fil de sa carrière, Phil Collins a signé de nombreux titres qui ont dominé les classements européens et américains. On avait des Paradise, reste l'un de ses morceaux les plus emblématiques. In the Air Tonight,
1: voilà,
0: One More Night, ou encore Can't Stop Loving You, compte également parmi ses plus grandes réussites.
1: Oui, c'est vrai. Moi, je préférais celui avec Philippe Bellier. Mais bon, voilà. Je crois qu'In the Air Tonight, c'est celui qui a rapporté le plus d'argent à Phil Collins. C'est son titre qui a été le plus vendu. Il a été numéro 1 dans le monde entier.
0: En solo, il n'a pas sorti de nouveaux morceaux depuis la bande originale du film Disney Brother Bears. C'était en 2003.
1: Ah, quand même,
0: bien qu'il ne puisse plus jouer de la batterie, Phil Collins a envie de retourner en studio. Dans son entretien avec Zoé Ball, il confie « Ce qui m'attend, c'est d'y aller, de tâtonner et de voir s'il y a encore de la musique à faire. Il faut se lancer pour savoir si on en est capable, si on ne le fait pas. » Il précise « J'ai quelques projets à moitié terminés, d'autres jamais achevés et certains que j'aime vraiment. Peut-être que je ne suis pas encore tout à fait prêt à raccrocher. »
1: Ah, donc bonne nouvelle.
0: Ouais, un nouvel album de Phil Collins, franchement. Moi, je signe de suite.
1: Ah oui.
0: Je signe de suite.
1: Ah oui.
0: Et puis,
1: avec sa voix emblématique, là.
0: Ah oui. Et puis, on va se faire un petit plaisir. Parce que celui-là, je l'aime bien. Parce qu'il bouge bien. Et que c'est Monsieur Phil Collins en backspin. Allez.

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0: C'est pas du haut sur son balai, hein. Sur balai, c'est pas le balai. Hein.
1: Non, pas du tout.
0: Son body, hein. C'est en anglais. Hein.
1: Son body, son corps.
0: J'adore ce chanson, Loïs Andrea, du haut, petit souvenir. Également, pour vous qui nous écoutez chaque semaine, les amis, partout sur cette planète, à entendre et à attendre aussi des titres comme celui-ci qui reviennent et ressurgir pour vous chaque semaine.
1: C'est un peu dans le style de... comment dire, c'était l'époque du R&B...
0: on a bien sûr reconnu la version instrumentale derrière.
1: Oui, bien sûr, bien sûr.
0: Et c'est...
1: Ah, je m'en rappelle plus.
0: Oh, tu...
1: Non, j'ai trop là. Voilà, là
0: you and I... Delegation,
1: ah, Delegation, oui, Delegation, oui. Delegation.
0: T'as compris pourquoi
1: Delegation,
0: hein,
1: ouais, ouais.
0: Tu vois les étoiles,
1: bravo,
0: là,
1: bravo,
0: qui brillent, là.
1: Bravo, bravo.
0: Ah, voilà.
1: Mais ça, ça me rappelle un peu le style d'Ophélie Winter. Non, aussi.
0: Je débarrête, là.
1: C'est un peu le style d'Ophélie Winter. Aussi un peu le même genre que de chansons d'Ophélie Winter.
0: Ce sera Oui, mon commandant, d'accord. Bon, arrête de rigoler parce que c'est à toi, là. Allez, file.
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0: Allez, top chrono, Thierry.
1: Allez, c'est parti. Je vais vous parler de la chanson Waterloo. Alors, avec Mamma Mia... La chanson Waterloo est l'un des titres les plus connus du célèbre groupe suédois ABBA. Pour preuve, le disque s'est vendu à plus de 6 millions d'exemplaires à travers le monde, rien que la chanson Waterloo. Quand et comment cette chanson est-elle née ? Waterloo a été composée par Benny Andersson, Stig Andersson, son frère, mais qui ne fait pas partie du groupe ABBA, et Björn Ulvaeus, le deuxième personnage du groupe ABBA, en vue d'être présenté au concours Eurovision de la chanson de l'époque. C'était en 1974. C'est une chanson qui appartient au style Europop et qui est sortie en mars de cette année-là, 1974. Elle figure même sur l'album du même nom, Waterloo. À cette époque-là, on ne s'embêtait pas trop à chercher des titres d'albums. Le texte de Waterloo est une métaphore, style de composition très prisé dans les années 70. En effet, si le texte fait évidemment référence à la bataille de Waterloo en Belgique perdue par notre Napoléon à l'époque en 1815, cette chanson a un double sens puisqu'elle traite aussi d'une femme qui renonce à un homme, tout comme Napoléon a capitulé après avoir combattu. Composition tirée d'une histoire personnelle suite à une déception amoureuse vécue par Björn lui-même. Voilà, il s'inspire de leur vie passée, évidemment. Enfin, et pour l'anecdote, le titre d'origine devait être Honeypie. Et Honeypie, alors H-O-N-E-Y, plus loin P-I-E. Honeypie, c'était le titre d'origine. Le groupe ABBA se présente à l'Eurovision le 6 avril 1974 avec cette chanson, qu'ils interprètent intégralement en anglais. Le morceau existe aussi en suédois. Ils remportent le concours. Cette victoire représente le premier triomphe suédois au concours européen de la chanson. Dès lors, le titre part à la conquête du monde entier et fait même son entrée dans le top 10 aux États-Unis, ce qui était impossible à l'époque. En parallèle, Waterloo devient numéro 1 dans plusieurs pays d'Europe tels que l'Allemagne, l'Irlande, le Royaume-Uni, l'Espagne, l'Italie, de partout. En France, il sera quand même classé dans le top 10. ABBA est toujours à l'honneur. Lors du 50e anniversaire de l'Eurovision, Waterloo a été élu l'une des meilleures chansons de l'histoire de la compétition.
0: Ouais, bien.
1: Belle histoire de cette chanson qui a deux sens. Il y avait beaucoup de chansons à deux sens dans les années 70.
0: Est-ce que tu sais pourquoi tu sais qu'il y a un truc ABBA ne fait plus de concert le soir.
1: Pourquoi ? ABBA jour.
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0: Ménélique avec Bye Bye, revisité par nos amis de La Belle Veille. Allez, ouais. On va parler de Cyndi Lauper, les amis, mais qui a mis en vente dernièrement sa garde-robe pour la bonne cause. Une vente aux enchères des tenues de Cyndi Lauper a débuté le 20 janvier à New York pour soutenir l'action de l'œuvre caritative cofondée par la chanteuse en 2022. Une vente pour la bonne cause donc. La chanteuse Cyndi Lauper a mis en vente une partie de sa garde-robe comportant de nombreuses pièces de créateurs. L'événement avait été annoncé et a été destiné à soutenir donc l'action God Just Want to Have Fundamental Right de la fondation Tides, qui appuie les initiatives en faveur des droits fondamentaux et de la santé des femmes et des filles.
1: Ah, c'est bien.
0: Une œuvre caritative cofondée par Cyndi Lauper. C'était en 2022. La fan de la star de Two Colors, comme la fashionista, ont pu plonger dans la collection de la chanteuse et faire monter les enchères pour acquérir des tenues de scène comme des vêtements de ville. La vente a débuté au sud d'East Village à New York et s'est prolongée pendant quelques jours. L'événement est intervenu 2 mois après l'intronisation de Cyndi Lauper. On en a parlé dans cette émission, Thierry, ouais. Les chers amis, au Rock and Roll Hall of Fame, ouais. Qui a eu lieu juste à la fin de la tournée d'adieu. Cependant, la chanteuse se produira encore cette année pour quelques dates dans le cadre de sa toute première résidence du côté de Las Vegas.
1: Ah,
0: voilà, si vous êtes
1: un peu comme Céline Dion l'a fait pendant des années, quoi.
0: Oui, donc si vous êtes un petit peu du côté de Las Vegas, vous avez la chance de voyager du côté de là-bas. Vous avez le Grand Canyon qui est pas très loin, et puis une petite halte à Las Vegas pour profiter un petit peu de la féerie, la oui. Magie qui réside à Las Vegas. Et en plus, regardez et allez voir Cyndi Lauper à Las Vegas. On aura l'occasion de retourner vers Cyndi Lauper tout à l'heure parce que le live de cette semaine sera consacré à Cyndi Lauper.
1: Oui.
0: On va pas dire que c'est une Cyndi Lauper
1: émission.
0: Par émission, mais non. Quand même pas.
1: On aime bien
0: mais,
1: aussi.
0: Mais on aime bien aussi. Oui. Donc on va se faire du coup 2 titres de Cyndi Lauper, la True Colors. Et tout à l'heure, ça sera un autre titre en live.

0: artistes, Cyril. Est-ce que tu penses que on va peut-être un peu les aider si
1: ouais,
0: on vous dit
1: il a deux prénoms.
0: Ouais, si on vous dit musique noire par exemple,
1: ouais.
0: Coup de folie également.
1: Ouais, ouais.
0: Monsieur Thierry Pastor avec la fille du Nordica, ouais, ça fait partie aussi de
1: la fille du Nordica.
0: La fille du Nordica. Je me souviens de cette interview qu'on avait faite avec Thierry Pastor. Et on avait passé George Duke,
1: et il avait adoré cette intro.
0: Ouais,
1: je me rappelle.
0: George Duke et la fille du Nordica derrière, et il avait adoré. D'ailleurs, Thierry Pastor que j'ai pu rencontrer l'été dernier, super adorable, super. Et puis, il avait fait une interprétation l'été dernier de Corgis, Everybody Girl to Learn in Sometimes.
1: Ouais.
0: Mais alors, une version incroyable. Merci Thierry.
1: C'est un sacré pianiste, je crois.
0: Oui, c'est surtout
1: très bon pianiste.
0: C'est un sacré chanteur.
1: Sacré chanteur, sacré pianiste.
0: Exactement, Thierry.
1: Bravo à lui.

0: Je me disais aussi, ça faisait longtemps qu'on
1: l'avait
0: pas écouté.
1: Oui, on l'avait pas passé, donc il fallait quand même le passer dans cette émission.
0: Bien sûr.
1: C'est le passage obligé, de toute façon.
0: C'est notre générique à nous.
1: Oui, c'est notre générique à nous. Je veux pas dire, mais je crois que c'est à toi.
0: C'est à moi ?
1: Oui, c'est à toi, vas-y.
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1: Bon, après, on va nous en vouloir si on passe pas notre
0: générique.
1: Notre single.
0: Ouais, notre
1: le single. Le single de l'émission.
0: Le single, le Backspin single. Allez, pour célébrer les 50 ans du hip-hop, Backspin revient sur les pionniers du rap. J'ai nommé Sugar Hill Gang. On vous propose un voyage dans le temps en plein cœur du Bronx de New York, là où tout a commencé. Parmi les pionniers, Grandmaster Flash, Africa Bambaataa ou encore Zulu Nation, mais aussi le groupe Sugar Hill Gang, à qui l'on doit le premier hit et carton commercial de l'histoire du rap. Contre toute attente, ce groupe ne vient pas de New York, mais du New Jersey. Son histoire commence en mars 79.
1: C'est juste en face.
0: C'est en face, hein. Mais ils ne viennent pas de New York quand même. Lorsque la productrice Sylvia Robinson décide de réunir trois MC, donc des DJ, quoi, originaires d'Eaglewood, Big Bank Hank, Master G et Wonder Mike, pour former le groupe de rap Sugar Hill Gang. Ils sont d'ailleurs tellement matrixés par la culture new-yorkaise que leur nom de groupe fait référence à un quartier du nord de Harlem, Sugar Hill. Le public les découvre en 79 avec un morceau qui rentrera jamais dans l'histoire, Rapper's Delight. À la fin des années 70, le mouvement culturel hip-hop est en effervescence. Les block parties s'enchaînent, mais pour l'heure, aucun disque n'a vraiment réussi à tirer son épingle du jeu. La donne va définitivement changer avec ce premier morceau du Sugar Hill Gang. Néanmoins, et contrairement à une idée reçue plutôt tenace, Rapper's Delight n'est pas le premier morceau de rap de l'histoire enregistré sur disque. En effet, cet honneur revient au morceau King Teen 3. Du groupe... On parle en français, en américain. Free en américain. Du groupe de disco-funk Fatback Band. Tu connaissais pas ce groupe-là?
1: Mais bien sûr.
0: Sorti quelques mois plus tôt, mais qui passera totalement inaperçu, ce titre. Qu'à cela ne tienne, les autres MC apprécieront et poursuivront leur ouvrage. Jusqu'à ce qu'enfin, Sugar Hill Gang réussira là où King Team 3 a échoué en signant le premier carton commercial pour un morceau de rap. Car la nuance est bien là. Si Rapper's Delight ne peut résolument pas prétendre au titre de premier rap de l'histoire, il va se vanter d'être le premier single du genre à entrer dans le top 40 américain. Cela étant, ce sont bien The Sugar Hill Gang qui, grâce à l'énergie communicative de leur titre, ont fait connaître le rap à un plus large public que celui de la banlieue new-yorkaise. Le carton est tel que le morceau se vendra à plus de 15 millions d'exemplaires en 15 ans. C'est un phénomène. C'est un véritable phénomène. Après quoi, le groupe sortira un total de 4 albums studio, Sugar Hill Gang en 80, 8 Wonder en 82, Living in the Fast Lane 84 et Jump on It en 99. Alors, ils vont passer de 84 à 99. Ajoutez à ça près d'une dizaine de compilations publiées jusqu'en 2008 et quelques collaborations aussi marquantes qu'insolites. On pense notamment au morceau Lala Song avec le DJ français Bob Sinclair en 2009. Avec tout ça, on peut le dire, oui, The Sugar Hill Gang a résolument marqué l'histoire du hip-hop au fer rouge.
1: Ouais, c'est vrai.
0: C'est un sacré titre. Quel DJ n'a pas passé Rapper's Delight
1: On va dire, c'est le passage obligatoire.
0: Ah oui.
1: Dans des boîtes. Après, ouais, tu passais ça avec. Tu pouvais.
0: Parce que ça s'enchaîne facilement. Il y a de l'instrumental.
1: Avec du Jimmy Bourne. Jimmy Bourne, Easy Teen, par exemple, qui est un morceau où on a de la basse qui est bien présente.
0: Peut-être du Sylvester, peut-être non,
1: trop rapide.
0: Plus
1: trop
0: rapide, ouais, Sylvester, peut-être.
1: Sugar Hill Gang, on est à peu près à du 115 BPM. Donc,
0: Du Whisper, peut-être, une Baby Goes On, ou des trucs comme ça.
1: C'est encore rythmé. Mais Jimmy Bourne, ça pouvait rentrer parce que c'était assez... on était à peu près dans le même esprit musical. Et bien sûr, la particularité de ce Maxi 45, c'est sa durée.
0: Eh oui.
1: Thierry ?
0: Je sais pas, mais très très long.
1: Vas-y, allez.
0: Bon. Allez, 8 minutes.
1: 8 minutes, oh, t'es loin du compte, mon petit. Ah oui. Ah oui, tu peux y aller.
0: 12 minutes ?
1: Oh, encore plus même.
0: 14 !
1: Eh, hey, t'es pas loin.
0: 16 !
1: Non, c'est 15. 14, t'es bien ?
0: 14.
1: 14, virgule.
0: Je sais pas, mais...
1: 14 minutes 32
0: pour le
1: Maxi 45 des Rapper's Delight quand même.
0: Alors là, t'avais le temps de danser le Mia, là.
1: Oh, là, t'avais le temps d'aller prendre un sandwich à Italie et revenir.
0: Ouais, c'est ça. au hasard.
1: Ouais, bon, on parle de, non, de baraque à sandwich.
0: Très peu
1: on connaissait. Quittait la cabine, on allait chercher un sandwich à l'autre bout du port et on revenait, le disque n'était pas terminé.
0: C'est ça.
1: Allez, une version Max Pignette pour vous, les amis, les Sugar Hits Gang avec Rapper's Delight.

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3: Allez, c'est à mon tour cette fois-ci, Thierry. Merci de me laisser la main pour une chanson, une histoire. On va parler de ce titre de Indochine, Troisième Sexe. Exit Téléphone, Indochine devient sur disque et sur scène le premier groupe de rock de l'Hexagone. Si le fil conducteur de son inspiration reste l'aventure, l'image du groupe se modifie imperceptiblement d'album en album et de tournée en tournée. Les textes de Nicolas Serkis se réfèrent maintenant plus à l'émotion qu'au seul paysage géographique et héros de BD. L'aventurier se débrouille dorénavant avec un sexe incertain, développe un style nippon, soutane noire empruntée au styliste japonais, gracieux et sophistiqué. Le public se reconnaît et reprend en cœur un titre qui bénéficiera d'une version longue en maxi plus musclée. La même année, après le succès des Yeux Noirs et un album vendu à 700 000 exemplaires, Indochine se produit au Zénith. Une vidéocassette du spectacle et un disque en public avec une reprise de L'Opportuniste de Jacques Dutronc capitaliseront l'engouement du public. Ils permettront de faire patienter les fans pendant que le Quatuor peaufine à Paris et aux Caraïbes un album Les Tsars.
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0: crois que ça fait du bien de danser là-dessus.
1: Bah, ça bouge, Chimichek. Chimichek. Ça bouge, hein. Waouh, Chimichek.
0: 740 Boys. Ouais, ça marchait bien avec Nightcrawlers. On arrivait à.
1: Ah ouais, c'est vrai ça.
0: On mixait ça en boîte. Allez, on va arriver au live presque à la fin de cette émission. Et le live, je vous l'ai dit dans cette émission, on a parlé de Cyndi Lauper. On en reparle encore à l'occasion du live. Cyndi Lauper qui a performé sur la scène du célèbre festival anglais Glastonbury. C'était en 2024. C'est ce qu'on va vous passer tout de suite après. Difficile d'échapper à Cyndi Lauper ces dernières semaines, figure mythique de la pop des années 80. La chanteuse new-yorkaise est aujourd'hui sollicitée par nombre d'artistes internationaux désirés de s'afficher à côté de la star de True Colors. Ouais. C'est un petit peu comme nous quand on sort des studios. C'est pareil. Qu'il s'agisse de la reine.
1: On se partir par la petite porte.
0: Bah oui, évidemment. Bah. Le souterrain. Qu'il s'agisse de la reine du rap US, Nicki Minaj, ou de la pop star britannique Dua Lipa, Cyndi Lauper est particulièrement demandée. Alors, pour ce live, face à l'impressionnante foule du festival tout acquise à la cause de la chanteuse, Cyndi Lauper a partagé un moment rare se laissant accompagner par le public sur les paroles de son titre intemporel. Time after time, c'est ce que je vous propose maintenant, c'est le live de Backspin.
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0: évidemment, les amis, on va se quitter. On va se retrouver la semaine prochaine pour de nouvelles aventures, une nouvelle immersion dans les années 80-90 avec mon copilote Titi Pedia qui sera en forme encore la semaine prochaine. Il vous prépare plein de belles choses, n'est-ce pas?
1: Et il vous fait des bisous.
0: Et on fait des bisous et puis on repart en musique.
1: Salut les amis.
2: Oh, c'est bon ça.
0: Ah, bien sûr que c'est bon. Allez, Boulègue, Milo, vas-y. Tu t'es tanné à droite et à gauche. On te fait la bise, on te la claque bien fort et on te dit à la semaine prochaine. Portez-vous bien, que la force soit avec vous, prenez soin de vous et de vos proches.

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15: La météo pour ce lundi 3 août, nouveau pic de forte chaleur sur une grande partie du pays avec un temps devenant lourd et orageux, des orages qui remontent entre l'après-midi du sud-ouest au nord-est. Les températures pour ce lundi matin, 17 degrés pour Brest, 18 à Cherbourg, 19 à Lille, 21 degrés pour Bordeaux, Toulouse et Paris, 22 à Orléans et Strasbourg, 22 également pour Dijon, 24 degrés pour Lyon, 24 également à Perpignan et Marseille, 25 à Nice et 26 à Ajaccio. Et pour ce lundi après-midi, 25 degrés sur la Bretagne, 26 sur la Normandie. Il fera entre 26 et 28 degrés sur la Nouvelle-Aquitaine, mais 33 degrés sur la Corse et les Hauts-de-France, entre 33 et 34 degrés sur la Côte d'Azur et le Golfe du Lion, 35 degrés sur la région Île-de-France, 36 sur le Grand Est et 37 degrés sur la vallée du Rhône.
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0: Et à l'instant, c'était The Shorts avec Comment ça va ? Une version un peu spéciale, histoire de vous faire danser. Bonjour, comment allez-vous ? C'est MaxiTube, Philippe Dautre avec vous, très heureux de vous accompagner pendant deux heures de superbe et de bonne musique. Ah oui, superbe musique d'ailleurs.
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c'est Donna Summer qui arrive avec ce fameux I Feel Love. Le meilleur de la musique, c'est sur votre radio avec MaxiTube. Bonne. Bah oui, qu'est-ce que je peux dire? Bon temps de musique, c'est mieux, hein? Et bonne écoute surtout.

Free From Desire. Voici Gala qui arrive. Et auparavant, vous l'avez reconnu, hein, c'était le groupe Image avec Les Démons de Minuit. 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C'est chaque semaine sur votre radio.

Alors, lui, il est bien là, bien installé avec sa voix grave. Monsieur Barry White, c'est un plaisir de l'entendre, de l'écouter, peut-être vous, chez vous, de danser sur ce titre qui, ma foi, n'est pas vieillissant, mais plutôt dansant. 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

0: Entrez.
1: Et c'est avec le groupe Imagination, Just an Illusion, que nous allons y rejoindre déjà notre deuxième heure musicale, notre dernière ligne droite en ce qui nous concerne, dans une poignée de secondes. Bah oui, écoutez, hein? On va pas s'arrêter là pour autant. On laisse chanter le groupe Imagination, Just an Illusion.

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Et pour débuter cette deuxième heure, c'était Michael Jackson. On poursuit toujours dans cette lancée. Je dis cette lancée parce que vous n'avez pas l'air de quitter la piste, hein. La piste improvisée chez vous à la maison, et vous avez bien raison d'ailleurs. Les Boys Song Gang, Can't Take My Eyes Off You.

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1: Voici pour vous tout spécialement la longue version de Sabrina et de ce fameux Boys. Sabrina, qui dans les années 80 en avait fait danser plus d'un, et qui continue toujours, hein, puisque avec MaxiTube, ah ben là, on se remémore quelques bons souvenirs. La version longue de Sabrina.

Madone de Madone, avec ce titre bien sûr, Papa Don't Preach. Allez, on y va, on se met en route, on se met en piste pour faire ces quelques pas de danse en compagnie de Madonna et de ce fameux Papa Don't Preach dans Maxi Tube.

C'est sur la Costa del Sol que je vous emmène pour clôturer cette émission de MaxiTube, qui revient la semaine prochaine. Hein. Et oui, chaque semaine, au rendez-vous MaxiTube est là. On vous offre des maxi, de temps en temps des remixes aussi, comme ça, hein, des bons petits remixes. Pas mal non plus d'ailleurs. On verra tout ça d'ailleurs. La semaine prochaine, pourquoi pas ne pas s'arrêter rien que dans les années 80. Quoique, hein, on y était bien installé quand même avec les maxi. Allez, la Costa del Sol arrive, le magazine 60 va chanter, et moi je reviens la semaine prochaine.

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5: Il est 22h.

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1: LD789, ce sont les habitués qui disent ça. Et puis ceux qui découvrent peut-être l'émission, c'est la Dimension 789. Ça se passe ici, sur votre radio, uniquement sur votre radio. Ça dure 60 minutes, si on fait le calcul, une heure, bien évidemment, trop facile. Et puis, ben, c'est tout un panel de musique que vous connaissez certainement déjà pour certaines. Mais je pense que pour d'autres, ben non, parce qu'on va aller très très très très large. C'est un petit peu la particularité de cette émission. Donc restez bien à l'écoute, n'oubliez pas notre rendez-vous phare de l'OVNI musical de la semaine. L'OVNI musical de la semaine, c'est bien évidemment dans 30 minutes. On vous met que le meilleur, mais pas que. Et ben voilà, c'est le moment ou jamais, on est parti. C'est la Dimension 789, c'est tout de suite.
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0: pour ceux et celles qui nous rejoignent dans la dimension 789, vous savez qu'on passe une heure ensemble. Vous savez également qu'on a toujours un rendez-vous à mi-émission à 30 minutes avec le rythme musical de la semaine. En tout cas, on a une programmation qui va continuer ici et tenter de déguiller votre journée avec, ben, pourquoi pas des souvenirs. En tout cas, la programmation, elle suit son cours. Et puis, ben, merci. Hein, continuez à bien écouter parce que c'est important. Allez, à tout de suite.
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0: Se quitter, la dimension 789 va fermer ses portes. Boum. Ouais, alors ça fait pas de bruit en général, hein, mais on va bientôt fermer nos portes. On va quitter, on va vous laisser tranquille aussi. Continuez bien sûr à rester bien branchés sur votre radio préférée. On se retrouve très prochainement pour une nouvelle édition. On se quitte pas comme ça, là, juste sur quelques paroles, puisque on vous a calé 2-3 titres encore avant de nous quitter. Merci pour votre fidélité, merci pour vos messages, et puis belle écoute pour cette fin d'émission, la dimension 789. On se retrouve très bientôt. À plus tard, salut.
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3: Hello les amis, j'espère que vous allez bien. Je m'appelle Tim, très ravi d'être avec vous cette semaine pour la TMO Sélection. Et comme que je vous suis dit, je vais vous proposer des titres voilà, qui sont un peu plus calmes. On va tourner autour de 128, 133, voire 134 BPM. Donc ça va être beaucoup plus calme que d'habitude, avec pas mal de techno mélodique. Je vous ai prévu Dole avec Comme pour Move On, Ivory pour Keep Moving On. On va se faire aussi du Tommy Wild, du Boris Brejcha. Ça va faire vraiment du bien avec plus 100 ou encore du Mother Earth avec Undercover. Profitez un maximum. On est au plein cœur, on rentre au plein cœur d'1 heure de son techno et techno mélodique. Profitez un maximum.

Vous êtes au plein cœur de la TMO Sélection, j'appelle Tim. Qui a dit que la techno était rapide? En tout cas, on en profite ensemble, encore allez, un petit peu plus d'une demi-heure, avec le meilleur du son techno mélodique du moment. Yunka Dopamine, c'est ce qui vient d'arriver. On se fera juste après Goda pour Release Yourself. Scoville Bros, Inef Sense avec S Negro, c'est ça pour Escape. Ou encore Genesis avec Rivo et Aya Han pour Karma. Profitez un maximum, vous êtes au plein cœur de la TMO Selection.

0: Je m'appelle Thib, la TMO Sélection touche presque à sa fin. Merci à tous de votre suivi et surtout de votre fidélité. J'ai une annonce à vous faire la semaine prochaine, alors soyez bien là dans l'émission, il y a une annonce qui sera là. On termine l'émission avec Alcatrav et Give Me Love et Zafrir pour Opus et à l'instant The Builder par The System remixé par Tommy Wall. Merci à tous encore une fois de votre fidélité, je m'appelle Thib et on se retrouve la semaine prochaine, même heure, même endroit, pour toujours plus de techno, pour toujours plus de musique et toujours plus de bonne humeur. Ciao ciao tout le monde.
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